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1: Talo fava tavale lunga tato awala maita watu le tato northern motorway o le nau wa amatona feo lolo le traffic I le vaenga lea fasolo mai Rosedale anga I anei sani no ki le taimi le nei lunga state 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